On parle de ces hommes qui luttent, qui bâtissent, qui ont donné leur vie au nom du progrès.